seul. Dans le Tengu Bukan, fini le Maka local, c'est belle. Ou, nous avons donc le Moussé Tanaré local.